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Soyez bénis, bien-aimés. Soyez bénis, mesdames et messieurs. Alléluia. Avec la main pour l'Éternel, on y va. Soyons debout pour louer l'Éternel ce soir. On y va. Louez l'Éternel, car il est bon. Car sa miséricorde dure à toujours. Louez l'Éternel pour ses hauts faits. Louez l'Éternel.

Martinique, Guadeloupe, Guyane, Haïti, les îles Sainte-Lucie, la Dominique, Trinidad, Bahamas, louez l'Éternel. Anglais, français, espagnol.